0: tu nos vois que la lettre au paquet là, alors? Salama, salama. Non, non, salama, nous l'avons nani, ni à moutre au téléphone.
1: Non,
0: Warila.
1: Non, je suis pas là.
0: Muluko Achali.